pousse, on commence votre horoscope de ce vendredi 3 juillet par les béliers. Quelques obstacles apparaissent sur votre route, mais vous possédez toutes les ressources nécessaires pour les dépasser. Taureau, une situation matérielle évolue de votre côté favorablement. Gémeaux, une rencontre ou une émotion inattendue pourrait remettre certaines certitudes en question. Cancer, osez exprimer vos idées, une discussion honnête pourrait débloquer une situation professionnelle. Lion, vous retrouvez confiance en vos capacités. Vierge, une conversation sincère permettrait d'éclaircir certaines incompréhensions. Les balances, après l'effort, accordez-vous un moment de récupération. Scorpion, un dialogue laissé en suspens mérite d'être repris. Sagittaire, une opportunité intéressante apparaît dans votre activité. Capricorne, si la routine vous fatigue, changez quelques habitudes. Verseau, même un désaccord peut devenir constructif. Et enfin les poissons, votre rayonnement naturel attire les regards. Je vous souhaite à tous une très belle fin de semaine et un bon

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1: Ce soir sur TF1, retrouvez Jean-Luc Reichmann pour une spéciale des 12 coups. Oh, et oui, summer party sur TF1. Célébrités et champions vous y attendent. César Wagner est de retour sur France 2. Alors ce ne sont pas des épisodes inédits. Hein. Un mariage, deux enterrements pour ces épisodes de ce soir. Allez, vous allez pouvoir retrouver sur France 3 la belle histoire de la chanson française. Sur Canal, Anaconda. Sur M6, 16e de finale de la Coupe du Monde de football, ça continue. Et puis vous allez pouvoir retrouver Enquête d'Action sur W9, Roissy, Orly, Autoroute, les douaniers ne lâchent rien. TMC, Bohemian Rhapsody, la vraie histoire de Queen. Et puis enfin sur TFX, histoire de rigoler, connasse, princesse des cœurs. Voilà, je vous laisse sur votre choix. Et par avance, une excellente soirée devant votre télévision.
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1: Bonjour à tous, on commence votre horoscope de ce vendredi 3 juillet par les béliers. Quelques obstacles apparaissent sur votre route, mais vous possédez toutes les ressources nécessaires pour les dépasser. Taureau, une situation matérielle évolue de votre côté favorablement. Gémeaux, une rencontre ou une émotion inattendue pourrait remettre certaines certitudes en question.

Cancer, osez exprimer vos idées, une discussion honnête pourrait débloquer une situation professionnelle. Lion, vous retrouvez confiance en vos capacités. Vierge, une conversation sincère permettrait d'éclaircir certaines incompréhensions. Les balances, après l'effort, accordez-vous un moment de récupération. Scorpion, un dialogue laissé en suspens mérite d'être repris. Sagittaire, une opportunité intéressante apparaît dans votre activité. Capricorne, si la routine vous fatigue, changez quelques habitudes. Verseau, même un désaccord peut devenir constructif. Et enfin les poissons, votre rayonnement naturel attire les regards. Je vous souhaite à tous une très belle

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1: Ce soir sur TF1, retrouvez Jean-Luc Reichmann pour une spéciale des 12 coups. Oh, et oui, summer party sur TF1. Célébrités et champions vous y attendent. César Wagner est de retour sur France 2. Alors ce ne sont pas des épisodes inédits. Hein. Un mariage, deux enterrements pour ces épisodes de ce soir. Allez, vous allez pouvoir retrouver sur France 3 la belle histoire de la chanson française. Sur Canal, Anaconda. Sur M6, 16e de finale de la Coupe du Monde de football, ça continue. Et puis vous allez pouvoir retrouver Enquête d'Action sur W9, Roissy, Orly, Autoroute, les douaniers ne lâchent rien. TMC, Bohemian Rhapsody, la vraie histoire de Queen. Et puis enfin sur TFX, histoire de rigoler, connasse, princesse des cœurs. Voilà, je vous laisse sur votre choix. Et par avance, une excellente soirée devant votre télévision.
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0: 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Il est 6h.
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3: La météo des Hautes-Alpes et de la vallée de l'Ubaye avec Météo Alpes d'Urance.
4: Les conditions restent magnifiquement anticycloniques et estivales aujourd'hui sur les Hautes-Alpes et l'Ubaye. Cet après-midi, le soleil va briller dans un ciel parfaitement bleu et sec. Le vent de nord-ouest a définitivement faibli, laissant place à un flux d'ouest à sud-ouest beaucoup plus calme, soufflant tout au plus à 30 ou 35 km/h en fin de journée. Le mercure en profite pour repartir lentement à la hausse, avec des températures maximales chaudes et lourdes comprises entre 28 et 32 degrés. Demain samedi, pour le premier jour du week-end, le beau temps va pleinement se maintenir. Le ciel restera totalement sec et ensoleillé, tandis que les fortes chaleurs vont s'accentuer d'un cran. Les températures afficheront de 13 à 17 degrés au réveil et grimperont jusqu'à 30 à 33 degrés au plus chaud de l'après-midi, sous un vent d'ouest à sud-ouest un peu plus sensible avec des rafales de 30 à 40 km/h.
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0: on commence votre horoscope de ce vendredi 3 juillet par les béliers. Quelques obstacles apparaissent sur votre route, mais vous possédez toutes les ressources nécessaires pour les dépasser.
1: Taureau, une situation matérielle évolue de votre côté favorablement.
2: Gémeaux, une rencontre ou une émotion inattendue pourrait remettre certaines certitudes en question.
3: Cancer, osez exprimer vos idées. Une discussion honnête pourrait débloquer une situation professionnelle.
4: Lion, vous retrouvez confiance en vos capacités.
5: Vierge, une conversation sincère permettrait d'éclaircir certaines incompréhensions.
6: Les balances, après l'effort, accordez-vous un moment de récupération.
7: Scorpion, un dialogue laissé en suspens mérite d'être repris.
8: Sagittaire, une opportunité intéressante apparaît dans votre activité.
9: Capricorne, si la routine vous fatigue, changez quelques habitudes.
10: Verseau, même un désaccord peut devenir constructif.
11: Et enfin les poissons, votre rayonnement naturel attire les regards.
12: Je vous souhaite à tous une très belle fin de semaine et un bon vendredi.
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4: Bonjour à tous. On débute ce flash avec une mise en garde des autorités face à la hausse des températures. Le risque de feu de forêt devient une préoccupation majeure. Le colonel Alain Juge, directeur du SDIS 05, appelle à une vigilance extrême. Rappelons que 9 départs de feu sur 10 sont d'origine humaine, souvent par accident. Chaque geste compte et le colonel invite les citoyens à consulter quotidiennement la météo des forêts. De la sécurité civile, nous passons à la tension sociale au cœur de Gap. Le quartier du Haut Gap est sous le choc. Le centre social des Pléiades est fermé depuis plusieurs jours suite à une violente agression visant des membres de son équipe. Plusieurs salariés sont actuellement en arrêt de travail ou ont exercé leur droit de retrait. L'opposition municipale a pris position dénonçant un quartier privé de services essentiels et pointant du doigt la dégradation de la situation sur place, notamment liée à la présence de points de deal. Les élus réclament une action immédiate de la majorité. Un été qui s'annonce aussi sous le signe des grands travaux avec une infrastructure majeure qui change de visage. C'est une étape clé pour la sécurisation de la route du Lautaret. Le tunnel de la Marionnaise a été officiellement inauguré hier jeudi. Après 2 ans de travaux titanesques à 2000 mètres d'altitude, cette galerie est devenue un tunnel fermé élargi pour intégrer une piste cyclable. Un chantier à près de 26 millions d'euros devenu indispensable face aux aléas climatiques. On termine avec le Tour de France qui s'élance ce samedi depuis Barcelone. Les Hautes-Alpes ont frappé fort en installant leur couleur au cœur du fan park catalan pour promouvoir notre territoire, terre de vélo par excellence. Une promotion stratégique avant les grands rendez-vous de juillet. Le tour passera par Orcières-Merlette le 23 juillet, Gap et le col du Noyer le 24, avant l'ultime bataille alpine au Galibier. Et pour les amateurs de grimpe qui souhaitent passer à l'action, le club d'escalade de la vallée de l'Ubaye vous donne rendez-vous ce samedi dans le quartier du 11e BCA. Petit et grand sont attendus pour un concours amical de blocs avec des épreuves pour les enfants dès 13h30 et les adultes à 15h. C'est l'occasion idéale de tester vos capacités dans une ambiance festive. Les tarifs d'inscription vont de 8 à 12 euros. Rendez-vous sur place dès 13h pour vous inscrire.
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3: La météo des Hautes-Alpes et de la vallée de l'Ubaye avec Météo Alpes d'Urance.
4: Les conditions restent magnifiquement anticycloniques et estivales aujourd'hui sur les Hautes-Alpes et l'Ubaye. Cet après-midi, le soleil va briller dans un ciel parfaitement bleu et sec. Le vent de nord-ouest a définitivement faibli, laissant place à un flux d'ouest à sud-ouest beaucoup plus calme, soufflant tout au plus à 30 ou 35 km/h en fin de journée. Le mercure en profite pour repartir lentement à la hausse, avec des températures maximales chaudes et lourdes comprises entre 28 et 32 degrés. Demain samedi, pour le premier jour du week-end, le beau temps va pleinement se maintenir. Le ciel restera totalement sec et ensoleillé, tandis que les fortes chaleurs vont s'accentuer d'un cran. Les températures afficheront de 13 à 17 degrés au réveil et grimperont jusqu'à 30 à 33 degrés au plus chaud de l'après-midi, sous un vent d'ouest à sud-ouest un peu plus sensible avec des rafales de 30 à 40 km/h.
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1: Ce soir sur TF1, retrouvez Jean-Luc Reichmann pour une spéciale des 12 coups. Hein. Et oui, summer party sur TF1. Célébrités et champions vous y attendent. César Wagner est de retour sur France 2. Alors ce ne sont pas des épisodes inédits. Hein. Un mariage, deux enterrements pour ces épisodes de ce soir. Allez, vous allez pouvoir retrouver sur France 3 la belle histoire de la chanson française. Sur Canal Anaconda, sur M6, 16e de finale de la Coupe du Monde de football, ça continue. Et puis vous allez pouvoir retrouver Enquête d'Action sur W9, Roissy, Orly, Autoroute, les douaniers ne lâchent rien. TMC, Bohemian Rhapsody, la vraie histoire de Queen. Et puis enfin sur TFX, histoire de rigoler, Connasse, Princesse des Cœurs. Voilà, je vous laisse faire votre choix. Et par avance, une excellente soirée devant votre télévision.
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0: 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Il est 7h.
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3: Bonjour, le pourtour méditerranéen en état d'alerte maximale face aux incendies. Météo France maintient 6 départements en risque très élevé ce vendredi. Après des feux dans l'Hérault, l'Aude et les Bouches-du-Rhône, près de 3000 personnes ont dû être évacuées dans les Pyrénées-Orientales, notamment dans des campings à Canet-en-Roussillon, près de Perpignan. Au total, plus d'une trentaine de départs de feux sont recensés sur le territoire, faisant redouter aux autorités un été particulièrement critique sur le front des incendies. Le gouvernement relance le leasing social le 16 juillet. Le ministre de l'économie Roland Lescure a confirmé la poursuite de ce dispositif qui permet d'accéder à des véhicules électriques pour un loyer mensuel compris entre 100 et 200 euros, avec 50 000 voitures supplémentaires financées pour les gros rouleurs. Le mystère de l'explosion à Monaco s'éclaircit. Une femme d'origine ukrainienne, âgée d'une trentaine d'années, désormais désignée comme la principale suspecte, identifiée grâce à la vidéosurveillance, elle est visée par un mandat d'arrêt international et une notice rouge d'Interpol. Les enquêteurs privilégient la piste d'une fuite vers l'Italie avec ses complices. Le Premier ministre Sébastien Lecornu tire la sonnette d'alarme concernant le budget 2020. Hier, aux rencontres économiques d'Aix-en-Provence, il a exhorté les parlementaires à voter une loi de finances cet automne pour éviter de plonger la France dans le ravin. Selon lui, reporter ce vote après la présidentielle paralyserait la première année du prochain quinquennat et ferait exploser le déficit public. Trois nouvelles plaintes pour Patrick Bruel, le chanteur déjà mis en examen dans d'autres affaires et désormais accusé de 2 viols et d'une agression sexuelle sur mineur. Ses avocats ont dénoncé de fausses accusations. En Ukraine, il promet de riposter. Volodymyr Zelensky a qualifié d'attaque massive le raid russe sur Kiev qui a fait au moins 25 morts et 85 blessés. La pire attaque depuis le début de la guerre en Ukraine. Plus de 500 drones et missiles ont visé la capitale ukrainienne durant 11 heures, détruisant des immeubles résidentiels, un centre de la Croix-Rouge et des infrastructures diplomatiques. Le président ukrainien appelle ses alliés à renforcer d'urgence la défense anti-aérienne. Enfin du football avec l'Espagne qui a dominé l'Autriche 3-0 et qui se qualifie donc pour les 8e de finale de la Coupe du Monde 2026. Les champions d'Europe poursuivent leur parcours et affronteront ensuite le Portugal ou bien la Croatie lors de la prochaine étape du tournoi.
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4: La météo des Hautes-Alpes et de la vallée de l'Ubaye avec Météo Alpes du Rance.
5: Les conditions restent magnifiquement anticycloniques et estivales aujourd'hui sur les Hautes-Alpes et l'Ubaye. Cet après-midi, le soleil va briller dans un ciel parfaitement bleu et sec. Le vent de nord-ouest a définitivement faibli, laissant place à un flux d'ouest à sud-ouest beaucoup plus calme, soufflant tout au plus à 30 ou 35 km/h en fin de journée. Le mercure en profite pour repartir lentement à la hausse, avec des températures maximales chaudes et lourdes comprises entre 28 et 32 degrés. Demain samedi, pour le premier jour du week-end, le beau temps va pleinement se maintenir. Le ciel restera totalement sec et ensoleillé, tandis que les fortes chaleurs vont s'accentuer d'un cran. Les températures afficheront de 13 à 17 degrés au réveil et grimperont jusqu'à 30 à 33 degrés au plus chaud de l'après-midi, sous un vent d'ouest à sud-ouest un peu plus sensible avec des rafales de 30 à 40 km/h.
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0: tous, on commence votre horoscope de ce vendredi 3 juillet par les béliers. Quelques obstacles apparaissent sur votre route, mais vous possédez toutes les ressources nécessaires pour les dépasser.
1: Taureau, une situation matérielle évolue de votre côté favorablement.
2: Gémeaux, une rencontre ou une émotion inattendue pourrait remettre certaines certitudes en question.
3: Cancer, osez exprimer vos idées, une discussion honnête pourrait débloquer une situation professionnelle.
4: Lion, vous retrouvez confiance en vos capacités.
5: Vierge, une conversation sans

cancer permettrait d'éclaircir certaines incompréhensions. Les balances, après l'effort, accordez-vous un moment de récupération. Scorpion, un dialogue laissé en suspens mérite d'être repris. Sagittaire, une opportunité intéressante apparaît dans votre activité. Capricorne, si la routine vous fatigue, changez quelques habitudes. Verseau, même un désaccord peut devenir constructif. Et enfin les poissons, votre rayonnement naturel attire les regards. Je vous souhaite à tous une très belle

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3: Bonjour à tous, on débute ce flash avec une mise en garde des autorités face à la hausse des températures. Le risque de feu de forêt devient une préoccupation majeure. Le colonel Alain Juge, directeur du SDIS 05, appelle à une vigilance extrême. Rappelons que 9 départs de feu sur 10 sont d'origine humaine, souvent par accident. Chaque geste compte et le colonel invite les citoyens à consulter quotidiennement la météo des forêts. De la sécurité civile, nous passons à la tension sociale au cœur de Gap. Le quartier du Haut Gap est sous le choc. Le centre social des Pléiades est fermé depuis plusieurs jours suite à une violente agression visant des membres de son équipe. Plusieurs salariés sont actuellement en arrêt de travail ou ont exercé leur droit de retrait. L'opposition municipale a pris position dénonçant un quartier privé de services essentiels et pointant du doigt la dégradation de la situation sur place, notamment liée à la présence de points de deal. Les élus réclament une action immédiate de la majorité. Un été qui s'annonce aussi sous le signe des grands travaux avec une infrastructure majeure qui change de visage. C'est une étape clé pour la sécurisation de la route du Lautaret. Le tunnel de la Marionnaise a été officiellement inauguré hier jeudi. Après 2 ans de travaux titanesques à 2000 mètres d'altitude, cette galerie est devenue un tunnel fermé élargi pour intégrer une piste cyclable. Un chantier à près de 26 millions d'euros devenu indispensable face aux aléas climatiques. On termine avec le Tour de France qui s'élance ce samedi depuis Barcelone. Les Hautes-Alpes ont frappé fort en installant leur couleur au cœur du fan park catalan pour promouvoir notre territoire, terre de vélo par excellence. Une promotion stratégique avant les grands rendez-vous de juillet. Le tour passera par Orcières-Merlette le 23 juillet, Gap et le col du Noyer le 24, avant l'ultime bataille alpine au Galibier. Et pour les amateurs de grimpe qui souhaitent passer à l'action, le club d'escalade de la vallée de l'Ubaye vous donne rendez-vous ce samedi dans le quartier du 11e BCA. Petit et grand sont attendus pour un concours amical de bloc avec des épreuves pour les enfants dès 13h30 et les adultes à 15h. C'est l'occasion idéale de tester vos capacités dans une ambiance festive. Les tarifs d'inscription vont de 8 à 12 euros. Rendez-vous sur place dès 13h pour vous inscrire.
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1: La météo des Hautes-Alpes et de la vallée de l'Ubaye avec Météo Alpes d'Urance.
2: Les conditions restent magnifiquement anticycloniques et estivales aujourd'hui sur les Hautes-Alpes et l'Ubaye. Cet après-midi, le soleil va briller dans un ciel parfaitement bleu et sec. Le vent de nord-ouest a définitivement faibli, laissant place à un flux d'ouest à sud-ouest beaucoup plus calme, soufflant tout au plus à 30 ou 35 km/h en fin de journée. Le mercure en profite pour repartir lentement à la hausse avec des températures maximales chaudes et lourdes comprises entre 28 et 32 degrés. Demain samedi, pour le premier jour du week-end, le beau temps va pleinement se maintenir. Le ciel restera totalement sec et ensoleillé, tandis que les fortes chaleurs vont s'accentuer d'un cran. Les températures afficheront de 13 à 17 degrés au réveil et grimperont jusqu'à 30 à 33 degrés au plus chaud de l'après-midi, sous un vent d'ouest à sud-ouest un peu plus sensible avec des rafales de 30 à 40 km/h.
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1: Ce soir sur TF1, retrouvez Jean-Luc Reichmann pour une spéciale des 12 coups. Hein. Et oui, summer party sur TF1. Célébrités et champions vous y attendent. César Wagner est de retour sur France 2. Alors ce ne sont pas des épisodes inédits. Hein. Un mariage, deux enterrements pour ces épisodes de ce soir. Allez, vous allez pouvoir retrouver sur France 3 la belle histoire de la chanson française. Sur Canal Anaconda, sur M6, 16e de finale de la Coupe du monde de football, ça continue. Et puis vous allez pouvoir retrouver Enquête d'action sur W9, Roissy, Orly, autoroute, les douaniers ne lâchent rien. TMC, Bohemian Rhapsody, la vraie histoire de Queen. Et puis enfin sur TFX, histoire de rigoler, connasse, princesse des cœurs. Voilà, je vous laisse sur votre choix. Et par avance, une excellente soirée devant votre télévision.
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4: 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Il est bientôt 8h.
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0: 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Il est 8h.
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3: Bonjour, le pourtour méditerranéen en état d'alerte maximale face aux incendies. Météo France maintient 6 départements en risque très élevé ce vendredi. Après des feux dans l'Hérault, l'Aude et les Bouches-du-Rhône, près de 3000 personnes ont dû être évacuées dans les Pyrénées-Orientales, notamment dans des campings à Canet-en-Roussillon, près de Perpignan. Au total, plus d'une trentaine de départs de feux sont recensés sur le territoire, faisant redouter aux autorités un été particulièrement critique sur le front des incendies. Le gouvernement relance le leasing social le 16 juillet. Le ministre de l'économie Roland Lescure a confirmé la poursuite de ce dispositif qui permet d'accéder à des véhicules électriques pour un loyer mensuel compris entre 100 et 200 euros, avec 50 000 voitures supplémentaires financées pour les gros rouleurs. Le mystère de l'explosion à Monaco s'éclaircit. Une femme d'origine ukrainienne, âgée d'une trentaine d'années, désormais désignée comme la principale suspecte, identifiée grâce à la vidéosurveillance, elle est visée par un mandat d'arrêt international et une notice rouge d'Interpol. Les enquêteurs privilégient la piste d'une fuite vers l'Italie avec ses complices. Le Premier ministre Sébastien Lecornu tire la sonnette d'alarme concernant le budget 2027. Hier, aux rencontres économiques d'Aix-en-Provence, il a exhorté les parlementaires à voter une loi de finances cet automne pour éviter de plonger la France dans le ravin. Selon lui, reporter ce vote après la présidentielle paralyserait la première année du prochain quinquennat et ferait exploser le déficit public. Trois nouvelles plaintes pour Patrick Bruel, le chanteur déjà mis en examen dans d'autres affaires et désormais accusé de 2 viols et d'une agression sexuelle sur mineurs. Ses avocats ont dénoncé de fausses accusations. En Ukraine, il promet de riposter. Volodymyr Zelensky a qualifié d'attaque massive le raid russe sur Kiev qui a fait au moins 25 morts et 85 blessés. La pire attaque depuis le début de la guerre en Ukraine. Plus de 500 drones et missiles ont visé la capitale ukrainienne durant 11 heures, détruisant des immeubles résidentiels, un centre de la Croix-Rouge et des infrastructures diplomatiques. Le président ukrainien appelle ses alliés à renforcer d'urgence la défense anti-aérienne. Enfin du football, avec l'Espagne qui a dominé l'Autriche 3-0 et qui se qualifie donc pour les 8e de finale de la Coupe du Monde 2026. Les champions d'Europe poursuivent leur parcours et affronteront ensuite le Portugal ou bien la Croatie lors de la prochaine étape du tournoi.
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4: La météo des Hautes-Alpes et de la vallée de l'Ubaye avec Météo Alpes d'Urance.
5: Les conditions restent magnifiquement anticycloniques et estivales aujourd'hui sur les Hautes-Alpes et l'Ubaye. Cet après-midi, le soleil va briller dans un ciel parfaitement bleu et sec. Le vent de nord-ouest a définitivement faibli, laissant place à un flux d'ouest à sud-ouest beaucoup plus calme, soufflant tout au plus à 30 ou 35 km/h en fin de journée. Le mercure en profite pour repartir lentement à la hausse avec des températures maximales chaudes et lourdes comprises entre 28 et 32 degrés. Demain samedi, pour le premier jour du week-end, le beau temps va pleinement se maintenir. Le ciel restera totalement sec et ensoleillé, tandis que les fortes chaleurs vont s'accentuer d'un cran. Les températures afficheront de 13 à 17 degrés au réveil et grimperont jusqu'à 30 à 33 degrés au plus chaud de l'après-midi, sous un vent d'ouest à sud-ouest un peu plus sensible avec des rafales de 30 à 40 km/h.
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0: Bonjour à tous, on commence votre horoscope de ce vendredi 3 juillet par les béliers. Quelques obstacles apparaissent sur votre route, mais vous possédez toutes les ressources nécessaires pour les dépasser.
1: Taureau, une situation matérielle évolue de votre côté favorablement.
2: Gémeaux, une rencontre ou une émotion inattendue pourrait remettre certaines certitudes en question.
3: Cancer, osez exprimer vos idées. Une discussion honnête pourrait débloquer une situation professionnelle.
4: Lion, vous retrouvez confiance en vos capacités.
5: Vierge, une conversation sincère permettrait d'éclaircir certaines incompréhensions.
6: Les balances, après l'effort, accordez-vous un moment de récupération.
7: Scorpion, un dialogue laissé en suspens mérite d'être repris.
8: Sagittaire, une opportunité intéressante apparaît dans votre activité.
9: Capricorne, si la routine vous fatigue, changez quelques habitudes.
10: Verseau, même un désaccord peut devenir constructif.
11: Et enfin les poissons, votre rayonnement naturel attire les regards.
12: Je vous souhaite à tous une très belle

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2: Bonjour à tous. On débute ce flash avec une mise en garde des autorités face à la hausse des températures. Le risque de feu de forêt devient une préoccupation majeure. Le colonel Alain Juge, directeur du 10-05, appelle à une vigilance extrême. Rappelons que 9 départs de feu sur 10 sont d'origine humaine, souvent par accident. Chaque geste compte et le colonel invite les citoyens à consulter quotidiennement la météo des forêts. De la sécurité civile, nous passons à la tension sociale au cœur de Gap. Le quartier du Haut Gap est sous le choc. Le centre social des Pléiades est fermé depuis plusieurs jours suite à une violente agression visant des membres de son équipe. Plusieurs salariés sont actuellement en arrêt de travail ou ont exercé leur droit de retrait. L'opposition municipale a pris position dénonçant un quartier privé de services essentiels et pointant du doigt la dégradation de la situation sur place, notamment liée à la présence de points de deal. Les élus réclament une action immédiate de la majorité. Un été qui s'annonce aussi sous le signe des grands travaux avec une infrastructure majeure qui change de visage. C'est une étape clé pour la sécurisation de la route du Lautaret. Le tunnel de la Marionnaise a été officiellement inauguré hier jeudi. Après 2 ans de travaux titanesques à 2000 mètres d'altitude, cette galerie est devenue un tunnel fermé élargi pour intégrer une piste cyclable. Un chantier à près de 26 millions d'euros devenu indispensable face aux aléas climatiques. On termine avec le Tour de France qui s'élance ce samedi depuis Barcelone. Les Hautes-Alpes ont frappé fort en installant leurs couleurs au cœur du fan park catalan pour promouvoir notre territoire, terre de vélo par excellence. Une promotion stratégique avant les grands rendez-vous de juillet. Le tour passera par Orcières-Merlette le 23 juillet, Gap et le col du Noyer le 24 avant l'ultime bataille alpine au Galibier. Et pour les amateurs de grimpe qui souhaitent passer à l'action, le club d'escalade de la vallée de l'Ubaye vous donne rendez-vous ce samedi dans le quartier du 11e BCA. Petits et grands sont attendus pour un concours amical de bloc avec des épreuves pour les enfants dès 13h30 et les adultes à 15h. C'est l'occasion idéale de tester vos capacités dans une ambiance festive. Les tarifs d'inscription vont de 8 à 12 euros. Rendez-vous sur place dès 13h pour vous inscrire.
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1: La météo des Hautes-Alpes et de la vallée de l'Ubaye avec Météo Alpes d'Urance.
2: Les conditions restent magnifiquement anticycloniques et estivales aujourd'hui sur les Hautes-Alpes et l'Ubaye. Cet après-midi, le soleil va briller dans un ciel parfaitement bleu et sec. Le vent de nord-ouest a définitivement faibli, laissant place à un flux d'ouest à sud-ouest beaucoup plus calme, soufflant tout au plus à 30 ou 35 km/h en fin de journée. Le mercure en profite pour repartir lentement à la hausse avec des températures maximales chaudes et lourdes comprises entre 28 et 32 degrés. Demain samedi, pour le premier jour du week-end, le beau temps va pleinement se maintenir. Le ciel restera totalement sec et ensoleillé, tandis que les fortes chaleurs vont s'accentuer d'un cran. Les températures afficheront de 13 à 17 degrés au réveil et grimperont jusqu'à 30 à 33 degrés au plus chaud de l'après-midi, sous un vent d'ouest à sud-ouest un peu plus sensible avec des rafales de 30 à 40 km/h.
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0: 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Ce soir sur TF1, retrouvez Jean-Luc Reichmann pour une spéciale des 12 coups. Oh, et oui, summer party sur TF1. Célébrités et champions vous y attendent. César Wagner est de retour sur France 2. Alors ce ne sont pas des épisodes inédits, hein. Un mariage, deux enterrements pour ces épisodes de ce soir. Allez, vous allez pouvoir retrouver sur France 3 la belle histoire de la chanson française. Sur Canal, Anaconda. Sur M6, 16e de finale de la Coupe du Monde de football. Ça continue et puis vous allez pouvoir retrouver Enquête d'Action sur W9, Roissy, Orly, Autoroute, les douaniers ne lâchent rien. TMC, Bohemian Rhapsody, la vraie histoire de Queen. Et puis enfin sur TFX, histoire de rigoler, connasse, princesse des cœurs. Voilà, je vous laisse sur votre choix et par avance, une excellente soirée devant votre télévision.
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7: Il est bientôt 9h.
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2: Bonjour, 6 départements du pourtour méditerranéen, toujours en risque très élevé d'incendie ce vendredi dans les Pyrénées-Orientales. Le feu ayant touché Sainte-Marie-la-Mer et Canet-en-Roussillon est désormais fixé après avoir détruit 281 bungalows et nécessité l'évacuation de 1700 vacanciers. Dans l'Aude et l'Hérault, l'incendie de 950 hectares n'avance plus. Au total, plus de 30 départs de feu mobilisent les secours sur le territoire. Les vacances scolaires commencent officiellement ce soir avec déjà du monde sur les routes pour ce premier grand week-end de départ. Mise en futaie voie rouge dès ce vendredi dans le quart nord-est, pendant que les prix à la pompe ne descendent pas ou très peu. Toujours 2 euros en moyenne le litre de samplon 98 et 1,90 € le gazole. Un rapport choc de l'assurance maladie propose d'interdire la vente de tabac aux personnes nées après 2009. Une interdiction à vie pour une génération sans tabac. Une mesure déjà adoptée au Royaume-Uni. Le retour du leasing social est programmé pour le 16 juillet. Le ministre de l'économie Roland Lescure a confirmé la poursuite de ce dispositif qui permet aux foyers modestes d'accéder à des véhicules électriques pour un loyer mensuel compris entre 100 et 200 euros. Le gouvernement Le Cornu va faire face à une motion de censure écologiste pour marquer le coup. Déposée hier en réaction à la gestion de la canicule, le texte sera examiné lundi à l'Assemblée. Les insoumis soutiennent à l'initiative. Les socialistes vont y réfléchir ce week-end. 3 nouvelles plaintes visent désormais Patrick Bruel. Le chanteur déjà mis en examen dans d'autres affaires est accusé de 2 viols supplémentaires et d'une agression sexuelle sur mineurs. Ses avocats ont dénoncé de fausses déclarations. En Ukraine, il promet de riposter après une attaque russe meurtrière sur Kiev qui a fait au moins 27 morts et 91 blessés selon un dernier bilan. Le président ukrainien Volodymyr Zelensky dénonce la pire attaque depuis le début de la guerre. En fin du football, avec l'Espagne qui a dominé l'Autriche 3-0 et qui se qualifie pour les 8e de finale de la Coupe du Monde, les champions d'Europe vont affronter le Portugal qui compte aussi parmi les favoris du mondial et qui s'est qualifié cette nuit en renversant la Croatie 2-1. La Suisse, elle, s'est qualifiée en battant une inoffensive équipe d'Algérie 2-0. Et puis ce sera l'événement du week-end, les Bleus face au Paraguay. Demain, coup d'envoi du match à 23h.
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3: La météo des Hautes-Alpes et de la vallée de Lubaye avec Météo Alpes du Rance.
4: Les conditions restent magnifiquement anticycloniques et estivales aujourd'hui sur les Hautes-Alpes et Lubaye. Cet après-midi, le soleil va briller dans un ciel parfaitement bleu et sec. Le vent de nord-ouest a définitivement faibli, laissant place à un flux d'ouest à sud-ouest beaucoup plus calme, soufflant tout au plus à 30 ou 35 km/h en fin de journée. Le mercure en profite pour repartir lentement à la hausse, avec des températures maximales chaudes et lourdes comprises entre 28 et 32 degrés. Demain samedi, pour le premier jour du week-end, le beau temps va pleinement se maintenir. Le ciel restera totalement sec et ensoleillé, tandis que les fortes chaleurs vont s'accentuer d'un cran. Les températures afficheront de 13 à 17 degrés au réveil et grimperont jusqu'à 30 à 33 degrés au plus chaud de l'après-midi, sous un vent d'ouest à sud-ouest un peu plus sensible avec des rafales de 30 à 40 km/h.
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pouce, on commence votre horoscope de ce vendredi 3 juillet par les béliers. Quelques obstacles apparaissent sur votre route, mais vous possédez toutes les ressources nécessaires pour les dépasser. Taureau, une situation matérielle évolue de votre côté favorablement. Gémeaux, une rencontre ou une émotion inattendue pourrait remettre certaines certitudes en question. Cancer, osez exprimer vos idées. Une discussion honnête pourrait débloquer une situation professionnelle. Lion, vous retrouvez confiance en vos capacités. Vierge, une conversation sincère permettrait d'éclaircir certaines incompréhensions. Les balances, après l'effort, accordez-vous un moment de récupération. Scorpion, un dialogue laissé en suspens mérite d'être repris. Sagittaire, une opportunité intéressante apparaît dans votre activité. Capricorne, si la routine vous fatigue, changez quelques habitudes. Verseau, même un désaccord peut devenir constructif. Et enfin les poissons, votre rayonnement naturel attire les regards. Je vous souhaite à tous une très belle

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2: Bonjour à tous, on débute ce flash avec une mise en garde des autorités face à la hausse des températures. Le risque de feu de forêt devient une préoccupation majeure. Le colonel Alain Juge, directeur du SDIS-05, appelle à une vigilance extrême. Rappelons que 9 départs de feu sur 10 sont d'origine humaine, souvent par accident. Chaque geste compte et le colonel invite les citoyens à consulter quotidiennement la météo des forêts. De la sécurité civile, nous passons à la tension sociale au cœur de Gap. Le quartier du Haut Gap est sous le choc. Le centre social des Pléiades est fermé depuis plusieurs jours suite à une violente agression visant des membres de son équipe. Plusieurs salariés sont actuellement en arrêt de travail ou ont exercé leur droit de retrait. L'opposition municipale a pris position, dénonçant un quartier privé de services essentiels et pointant du doigt la dégradation de la situation sur place, notamment liée à la présence de points de deal. Les élus réclament une action immédiate de la majorité. Un été qui s'annonce aussi sous le signe des grands travaux avec une infrastructure majeure qui change de visage. C'est une étape clé pour la sécurisation de la route du Lautaret. Le tunnel de la Marionnaise a été officiellement inauguré hier jeudi. Après 2 ans de travaux titanesques à 2000 mètres d'altitude, cette galerie est devenue un tunnel fermé élargi pour intégrer une piste cyclable. Un chantier à près de 26 millions d'euros devenu indispensable face aux aléas climatiques. On termine avec le Tour de France qui s'élance ce samedi depuis Barcelone. Les Hautes-Alpes ont frappé fort en installant leur couleur au cœur du fan park catalan pour promouvoir notre territoire, terre de vélo par excellence. Une promotion stratégique avant les grands rendez-vous de juillet. Le tour passera par Orcières-Merlette le 23 juillet, Gap et le col du Noyer le 24, avant l'ultime bataille alpine au Galibier. Et pour les amateurs de grimpe qui souhaitent passer à l'action, le club d'escalade de la vallée de l'Ubaye vous donne rendez-vous ce samedi dans le quartier du 11e BCA. Petits et grands sont attendu pour un concours amical de bloc avec des épreuves pour les enfants dès 13h30 et les adultes à 15h. C'est l'occasion idéale de tester vos capacités dans une ambiance festive. Les tarifs d'inscription vont de 8 à 12 euros. Rendez-vous sur place dès 13h pour vous inscrire.
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1: La météo des Hautes-Alpes et de la vallée de l'Ubaye avec Météo Alpes d'Urance.
2: Les conditions restent magnifiquement anticycloniques et estivales aujourd'hui sur les Hautes-Alpes et l'Ubaye. Cet après-midi, le soleil va briller dans un ciel parfaitement bleu et sec. Le vent de nord-ouest a définitivement faibli, laissant place à un flux d'ouest à sud-ouest beaucoup plus calme, soufflant tout au plus à 30 ou 35 km/h en fin de journée. Le mercure en profite pour repartir lentement à la hausse avec des températures maximales chaudes et lourdes comprises entre 28 et 32 degrés. Demain samedi, pour le premier jour du week-end, le beau temps va pleinement se maintenir. Le ciel restera totalement sec et ensoleillé, tandis que les fortes chaleurs vont s'accentuer d'un cran. Les températures afficheront de 13 à 17 degrés au réveil et grimperont jusqu'à 30 à 33 degrés au plus chaud de l'après-midi, sous un vent d'ouest à sud-ouest un peu plus sensible avec des rafales de 30 à 40 km/h.
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1: Ce soir sur TF1, retrouvez Jean-Luc Reichmann pour une spéciale des 12 coups. Oh, et oui, summer party sur TF1. Célébrités et champions vous y attendent. César Wagner est de retour sur France 2. Alors ce ne sont pas des épisodes inédits. Hein. Un mariage, deux enterrements pour ces épisodes de ce soir. Allez, vous allez pouvoir retrouver sur France 3 la belle histoire de la chanson française. Sur Canal Anaconda, sur M6, 16e de finale de la Coupe du monde de football, ça continue. Et puis vous allez pouvoir retrouver Enquête d'Action sur W9, Roissy, Orly, Autoroute, les douaniers ne lâchent rien, TMC, Bohemian Rhapsody, la vraie histoire de Queen, et puis enfin sur TFX, histoire de rigoler, Connasse, Princesse des Cœurs. Voilà, je vous laisse sur votre choix, et par avance, une excellente soirée devant votre télévision.
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3: Bonjour, 6 départements du pourtour méditerranéen, toujours en risque très élevé d'incendie ce vendredi dans les Pyrénées-Orientales. Le feu ayant touché Sainte-Marie-la-Mer et Canet-en-Roussillon est désormais fixé après avoir détruit 281 bungalows et nécessité l'évacuation de 1700 vacanciers. Dans l'Aude et l'Hérault, l'incendie de 950 hectares n'avance plus. Au total, plus de 30 départs de feu mobilisent les secours sur le territoire. Les vacances scolaires commencent officiellement ce soir avec déjà du monde sur les routes pour ce premier grand week-end de départ. Ils ont futé voir rouge dès ce vendredi dans le quart nord-est, pendant que les prix à la pompe ne descendent pas ou très peu. Toujours 2 euros en moyenne le litre de sans-plomb 98 et 1,90 euro le gazole. Un rapport choc de l'assurance maladie propose d'interdire la vente de tabac aux personnes nées après 2009. Une interdiction à vie pour une génération sans tabac. Une mesure déjà adoptée au Royaume-Uni. Le retour du leasing social est programmé pour le 16 juillet. Le ministre de l'économie Roland Lescure a confirmé la poursuite de ce dispositif qui permet aux foyers modestes d'accéder à des véhicules électriques pour un loyer mensuel compris entre 100 et 200 euros. Le gouvernement Lecornu va faire face à une motion de censure écologiste pour marquer le coup. Déposée hier en réaction à la gestion de la canicule, le texte sera examiné lundi à l'Assemblée. Les insoumis soutiennent à l'initiative. Les socialistes vont y réfléchir ce week-end. 3 nouvelles plaintes visent désormais Patrick Bruel, le chanteur déjà mis en examen dans d'autres affaires, est accusé de 2 viols supplémentaires et d'une agression sexuelle sur mineurs. Ses avocats ont dénoncé de fausses déclarations. En Ukraine, il promet de riposter après une attaque russe meurtrière sur Kiev qui a fait au moins 27 morts et 91 blessés selon un dernier bilan. Le président ukrainien Volodymyr Zelensky dénonce la pire attaque depuis le début de la guerre. Enfin du football avec l'Espagne qui a dominé l'Autriche 3-0 et qui se qualifie pour les 8e de finale de la Coupe du Monde. Les champions d'Europe vont affronter le Portugal qui compte aussi parmi les favoris du mondial et qui s'est qualifié cette nuit en renversant la Croatie 2-1. La Suisse, elle, s'est qualifiée en battant une inoffensive équipe d'Algérie 2-0. Et puis ce sera l'événement du week-end, les Bleus face au Paraguay. Demain, coup d'envoi du match à 23h.
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4: La météo des Hautes-Alpes et de la vallée de l'Ubaye avec Météo Alpes d'Urance.
5: Les conditions restent magnifiquement anticycloniques et estivales aujourd'hui sur les Hautes-Alpes et l'Ubaye. Cet après-midi, le soleil va briller dans un ciel parfaitement bleu et sec. Le vent de nord-ouest a définitivement faibli, laissant place à un flux d'ouest à sud-ouest beaucoup plus calme, soufflant tout au plus à 30 ou 35 km/h en fin de journée. Le mercure en profite pour repartir lentement à la hausse avec des températures maximales chaudes et lourdes comprises entre 28 et 32 degrés. Demain samedi, pour le premier jour du week-end, le beau temps va pleinement se maintenir. Le ciel restera totalement sec et ensoleillé, tandis que les fortes chaleurs vont s'accentuer d'un cran. Les températures afficheront de 13 à 17 degrés au réveil et grimperont jusqu'à 30 à 33 degrés au plus chaud de l'après-midi, sous un vent d'ouest à sud-ouest un peu plus sensible avec des rafales de 30 à 40 km/h.
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2: Bonjour à tous, on débute ce flash avec une mise en garde des autorités face à la hausse des températures. Le risque de feu de forêt devient une préoccupation majeure. Le colonel Alain Juge, directeur du SDIS-05, appelle à une vigilance extrême. Rappelons que 9 départs de feu sur 10 sont d'origine humaine, souvent par accident. Chaque geste compte et le colonel invite les citoyens à consulter quotidiennement la météo des forêts. De la sécurité civile, nous passons à la tension sociale au cœur de Gap. Le quartier du Haut Gap est sous le choc. Le centre social des Pléiades est fermé depuis plusieurs jours suite à une violente agression visant des membres de son équipe. Plusieurs salariés sont actuellement en arrêt de travail ou ont exercé leur droit de retrait. L'opposition municipale a pris position dénonçant un quartier privé de services essentiels et pointant du doigt la dégradation de la situation sur place, notamment liée à la présence de points de deal. Les élus réclament une action immédiate de la majorité. Un été qui s'annonce aussi sous le signe des grands travaux avec une infrastructure majeure qui change de visage. C'est une étape clé pour la sécurisation de la route du Lautaret. Le tunnel de la Marionnaise a été officiellement inauguré hier jeudi. Après 2 ans de travaux titanesques à 2000 mètres d'altitude, cette galerie est devenue un tunnel fermé, élargi pour intégrer une piste cyclable. Un chantier à près de 26 millions d'euros devenu indispensable face aux aléas climatiques. On termine avec le Tour de France qui s'élance ce samedi depuis Barcelone. Les Hautes-Alpes ont frappé fort en installant leur couleur au cœur du fan park catalan pour promouvoir notre territoire, terre de vélo par excellence. Une promotion stratégique avant les grands rendez-vous de juillet. Le tour passera par Orcières-Merlette le 23 juillet, Gap et le col du Noyer le 24, avant l'ultime bataille alpine au Galibier. Et pour les amateurs de grimpe qui souhaitent passer à l'action, le club d'escalade de la vallée de l'Ubaye vous donne rendez-vous ce samedi dans le quartier du 11e BCA. Petits et grands sont attendus pour un concours amical de blocs avec des épreuves pour les enfants dès 13h30 et les adultes à 15h. C'est l'occasion idéale de tester vos capacités dans une ambiance festive. Les tarifs d'inscription vont de 8 à 12 euros. Rendez-vous sur place dès 13h pour vous inscrire.
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1: La météo des Hautes-Alpes et de la vallée de l'Ubaye avec Météo Alpes du Rance.
2: Les conditions restent magnifiquement anticycloniques et estivales aujourd'hui sur les Hautes-Alpes et l'Ubaye. Cet après-midi, le soleil va briller dans un ciel parfaitement bleu et sec. Le vent de nord-ouest a définitivement faibli, laissant place à un flux d'ouest à sud-ouest beaucoup plus calme, soufflant tout au plus à 30 ou 35 km/h en fin de journée. Le mercure en profite pour repartir lentement à la hausse avec des températures maximales chaudes et lourdes comprises entre 28 et 32 degrés. Demain samedi, pour le premier jour du week-end, le beau temps va pleinement se maintenir. Le ciel restera totalement sec et ensoleillé, tandis que les fortes chaleurs vont s'accentuer d'un cran. Les températures afficheront de 13 à 17 degrés au réveil et grimperont jusqu'à 30 à 33 degrés au plus chaud de l'après-midi, sous un vent d'ouest à sud-ouest un peu plus sensible avec des rafales de 30 à 40 km/h.
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3: Bonjour, 6 départements du pourtour méditerranéen, toujours en risque très élevé d'incendie ce vendredi dans les Pyrénées-Orientales. Le feu ayant touché Sainte-Marie-la-Mer et Canet-en-Roussillon est désormais fixé après avoir détruit 281 bungalows et nécessité l'évacuation de 1700 vacanciers. Dans l'Aude et l'Hérault, l'incendie de 950 hectares n'avance plus. Au total, plus de 30 départs de feu mobilisent les secours sur le territoire. Les vacances scolaires commencent officiellement ce soir avec déjà du monde sur les routes pour ce premier grand week-end de départ. Mise en futaie voie rouge dès ce vendredi dans le quart nord-est, pendant que les prix à la pompe ne descendent pas ou très peu. Toujours 2 euros en moyenne le litre de sans-plomb 98 et 1,90 euro le gazole. Un rapport choc de l'assurance maladie propose d'interdire la vente de tabac aux personnes nées après 2009. Une interdiction à vie pour une génération sans tabac. Une mesure déjà adoptée au Royaume-Uni. Le retour du leasing social est programmé pour le 16 juillet. Le ministre de l'économie Roland Lescure a confirmé la poursuite de ce dispositif qui permet aux foyers modestes d'accéder à des véhicules électriques pour un loyer mensuel compris entre 100 et 200 euros. Le gouvernement Le Cornu va faire face à une motion de censure écologiste pour marquer le coup. Déposée hier en réaction à la gestion de la canicule, le texte sera examiné lundi à l'Assemblée. Les insoumis soutiennent à l'initiative. Les socialistes vont y réfléchir ce week-end. 3 nouvelles plaintes visent désormais Patrick Bruel. Le chanteur déjà mis en examen dans d'autres affaires est accusé de 2 viols supplémentaires et d'une agression sexuelle sur mineurs. Ses avocats ont dénoncé de fausses déclarations. En Ukraine, il promet de riposter après une attaque russe meurtrière sur Kiev qui a fait au moins 27 morts et 91 blessés selon un dernier bilan. Le président ukrainien Volodymyr Zelensky dénonce la pire attaque depuis le début de la guerre. Enfin du football avec l'Espagne qui a dominé l'Autriche 3-0 et qui se qualifie pour les 8e de finale de la Coupe du Monde. Les champions d'Europe vont affronter le Portugal qui compte aussi parmi les favoris du mondial et qui s'est qualifié cette nuit en renversant la Croatie 2-1. La Suisse, elle, s'est qualifiée en battant une inoffensive équipe d'Algérie 2-0. Et puis ce sera l'événement du week-end, les Bleus face au Paraguay. Demain, coup d'envoi du match à 23h.
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4: La météo des Hautes-Alpes et de la vallée de l'Ubaye avec Météo Alpes du Rance.
5: Les conditions restent magnifiquement anticycloniques et estivales aujourd'hui sur les Hautes-Alpes et l'Ubaye. Cet après-midi, le soleil va briller dans un ciel parfaitement bleu et sec. Le vent de nord-ouest a définitivement faibli, laissant place à un flux d'ouest à sud-ouest beaucoup plus calme, soufflant tout au plus à 30 ou 35 km/h en fin de journée. Le mercure en profite pour repartir lentement à la hausse avec des températures maximales chaudes et lourdes comprises entre 28 et 32 degrés. Demain samedi, pour le premier jour du week-end, le beau temps va pleinement se maintenir. Le ciel restera totalement sec et ensoleillé, tandis que les fortes chaleurs vont s'accentuer d'un cran. Les températures afficheront de 13 à 17 degrés au réveil et grimperont jusqu'à 30 à 33 degrés au plus chaud de l'après-midi, sous un vent d'ouest à sud-ouest un peu plus sensible avec des rafales de 30 à 40 km/h.
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3: Bonjour à tous. On débute ce flash avec une mise en garde des autorités face à la hausse des températures. Le risque de feu de forêt devient une préoccupation majeure. Le colonel Alain Juge, directeur du 10-05, appelle à une vigilance extrême. Rappelons que 9 départs de feu sur 10 sont d'origine humaine, souvent par accident. Chaque geste compte et le colonel invite les citoyens à consulter quotidiennement la météo des forêts. De la sécurité civile, nous passons à la tension sociale au cœur de Gap. Le quartier du Haut Gap est sous le choc. Le centre social des Pléiades est fermé depuis plusieurs jours suite à une violente agression visant des membres de son équipe. Plusieurs salariés sont actuellement en arrêt de travail ou ont exercé leur droit de retrait. L'opposition municipale a pris position, dénonçant un quartier privé de services essentiels et pointant du doigt la dégradation de la situation sur place, notamment liée à la présence de points de deal. Les élus réclament une action immédiate de la majorité. Un été qui s'annonce aussi sous le signe des grands travaux avec une infrastructure majeure qui change de visage. C'est une étape clé pour la sécurisation de la route du Lautaret. Le tunnel de la Marionnaise a été officiellement inauguré hier jeudi. Après 2 ans de travaux titanesques à 2000 mètres d'altitude, cette galerie est devenue un tunnel fermé élargi pour intégrer une piste cyclable. Un chantier à près de 26 millions d'euros devenu indispensable face aux aléas climatiques. On termine avec le Tour de France qui s'élance ce samedi depuis Barcelone. Les Hautes-Alpes ont frappé fort en installant leurs couleurs au cœur du fan park catalan pour promouvoir notre territoire, terre de vélo par excellence. Une promotion stratégique avant les grands rendez-vous de juillet. Le tour passera par Orcières-Merlette le 23 juillet, Gap et le col du Noyer le 24, avant l'ultime bataille alpine au Galibier. Et pour les amateurs de grimpe qui souhaitent passer à l'action, le club d'escalade de la vallée de l'Ubaye vous donne rendez-vous ce samedi dans le quartier du 11e BCA. Petits et grands sont attendu pour un concours amical de bloc avec des épreuves pour les enfants dès 13h30 et les adultes à 15h. C'est l'occasion idéale de tester vos capacités dans une ambiance festive. Les tarifs d'inscription vont de 8 à 12 euros. Rendez-vous sur place dès 13h pour vous inscrire.
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2: La météo des Hautes-Alpes et de la vallée de l'Ubaye avec Météo Alpes d'Urance.
3: Les conditions restent magnifiquement anticycloniques et estivales aujourd'hui sur les Hautes-Alpes et l'Ubaye. Cet après-midi, le soleil va briller dans un ciel parfaitement bleu et sec. Le vent de nord-ouest a définitivement faibli, laissant place à un flux d'ouest à sud-ouest beaucoup plus calme, soufflant tout au plus à 30 ou 35 km/h en fin de journée. Le mercure en profite pour repartir lentement à la hausse, avec des températures maximales chaudes et lourdes comprises entre 28 et 32 degrés. Demain samedi, pour le premier jour du week-end, le beau temps va pleinement se maintenir. Le ciel restera totalement sec et ensoleillé, tandis que les fortes chaleurs vont s'accentuer d'un cran. Les températures afficheront de 13 à 17 degrés au réveil et grimperont jusqu'à 30 à 33 degrés au plus chaud de l'après-midi, sous un vent d'ouest à sud-ouest un peu plus sensible avec des rafales de 30 à 40 km/h.
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2: Il est bientôt midi.
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0: 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Il est midi.
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2: Bonjour à tous. Le risque feu de forêt est toujours très grand ce vendredi dans le sud de la France. Les pompiers sont sur le pont. Dans les Pyrénées-Orientales, le feu de Canet-en-Roussillon est désormais fixé, mais les dégâts sont considérables. Dans le Gard, le feu qui s'était déclaré à Millau est également fixé après avoir parcouru 160 hectares. Quant aux flammes qui touchent un site de stockage de déchets, le feu reste actif, mais maîtrisé selon les pompiers. Le ministre de l'Intérieur, Laurent Nunez, est attendu en début d'après-midi dans l'Aude. Sur place, un incendie est toujours actif. Le ministre ira à la rencontre des soldats du feu, des personnels de la sécurité civile et de l'ensemble des forces mobilisées depuis près de 2 jours pour lutter contre cet incendie. Il a déjà ravagé plus de 900 hectares de végétation. Au moins 2025 décès supplémentaires ont été recensés pendant la canicule du mois de juin, selon la ministre de la Santé ce matin, en s'appuyant sur les chiffres de Santé publique France. Et c'est en Ile-de-France que la hausse des décès est la plus importante, plus 60%. À noter que le bilan définitif sera publié après l'été. À Marseille, une dizaine de personnes ont dû quitter leur logement rue d'Aubagne après la constatation de fissures apparues sur un immeuble en travaux. Les deux bâtiments contigus ont également été évacués par mesure de précaution. Une enquête a été ouverte après un accident à Paris impliquant la voiture de fonction de l'ancien Premier ministre Jean-Pierre Raffarin. À Monaco, on en sait un peu plus sur la femme suspectée de l'explosion dans un immeuble résidentiel lundi soir et qui a fait, je vous le rappelle, 3 blessés graves, 3 personnes d'origine ukrainienne. Il s'agit également d'une Ukrainienne dont le dernier domicile connu se situerait en Allemagne. Elle a été repérée dans un autre pays européen. Et puis sport et football, cette nuit, le Portugal de Cristiano Ronaldo a arraché son billet pour retrouver l'Espagne en 8e de finale du Mondial en battant la Croatie. Au petit matin, la Suisse a de son côté écarté l'Algérie. À suivre aujourd'hui, Australie, Égypte à 20h, suivi d'Argentine, Cap-Vert à minuit et enfin Colombie, Ghana.
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3: La météo des Hautes-Alpes et de la vallée de l'Ubaye avec Météo Alpes d'Urance.
4: Les conditions restent magnifiquement anticycloniques et estivales aujourd'hui sur les Hautes-Alpes et l'Ubaï. Cet après-midi, le soleil va briller dans un ciel parfaitement bleu et sec. Le vent de nord-ouest a définitivement faibli, laissant place à un flux d'ouest à sud-ouest beaucoup plus calme, soufflant tout au plus à 30 ou 35 km/h en fin de journée. Le mercure en profite pour repartir lentement à la hausse avec des températures maximales chaudes et lourdes comprises entre 28 et 32 degrés. Demain samedi, pour le premier jour du week-end, le beau temps va pleinement se maintenir. Le ciel restera totalement sec et ensoleillé, tandis que les fortes chaleurs vont s'accentuer d'un cran. Les températures afficheront de 13 à 17 degrés au réveil et grimperont jusqu'à 30 à 33 degrés au plus chaud de l'après-midi, sous un vent d'ouest à sud-ouest un peu plus sensible avec des rafales de 30 à 40 km/h.
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2: Bonjour à tous. On débute ce flash avec une mise en garde des autorités face à la hausse des températures. Le risque de feu de forêt devient une préoccupation majeure. Le colonel Alain Juge, directeur du SDIS-05, appelle à une vigilance extrême. Rappelons que 9 départs de feu sur 10 sont d'origine humaine, souvent par accident. Chaque geste compte et le colonel invite les citoyens à consulter quotidiennement la météo des forêts. De la sécurité civile, nous passons à la tension sociale au cœur de Gap. Le quartier du Haut-Gap est sous le choc. Le centre social des Pléiades est fermé depuis plusieurs jours suite à une violente agression visant des membres de son équipe. Plusieurs salariés sont actuellement en arrêt de travail ou ont exercé leur droit de retrait. L'opposition municipale a pris position dénonçant un quartier privé de services essentiels et pointant du doigt la dégradation de la situation sur place, notamment liée à la présence de points de deal. Les élus réclament une action immédiate de la majorité. Un été qui s'annonce aussi sous le signe des grands travaux avec une infrastructure majeure qui change de visage. C'est une étape clé pour la sécurisation de la route du Lautaret. Le tunnel de la Marionnaise a été officiellement inauguré hier jeudi. Après 2 ans de travaux titanesques à 2000 mètres d'altitude, cette galerie est devenue un tunnel fermé élargi pour intégrer une piste cyclable. Un chantier à près de 26 millions d'euros devenu indispensable face aux aléas climatiques. On termine avec le Tour de France qui s'élance ce samedi depuis Barcelone. Les Hautes-Alpes ont frappé fort en installant leurs couleurs au cœur du fan park catalan pour promouvoir notre territoire, terre de vélo par excellence. Une promotion stratégique avant les grands rendez-vous de juillet. Le tour passera par Orcières-Merlette le 23 juillet, Gap et le col du Noyer le 24 avant l'ultime bataille alpine au Galibier. Et pour les amateurs de grimpe qui souhaitent passer à l'action, le club d'escalade de la vallée de l'Ubaye vous donne rendez-vous ce samedi dans le quartier du 11e BCA. Petits et grands sont attendus pour un concours amical de bloc avec des épreuves pour les enfants dès 13h30 et les adultes à 15h. C'est l'occasion idéale de tester vos capacités dans une ambiance festive. Les tarifs d'inscription vont de 8 à 12 euros. Rendez-vous sur place dès 13h pour vous inscrire.
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1: La météo des Hautes-Alpes et de la vallée de l'Ubaye avec Météo Alpes d'Urance.
2: Les conditions restent magnifiquement anticycloniques et estivales aujourd'hui sur les Hautes-Alpes et l'Ubaye. Cet après-midi, le soleil va briller dans un ciel parfaitement bleu et sec. Le vent de nord-ouest a définitivement faibli, laissant place à un flux d'ouest à sud-ouest beaucoup plus calme, soufflant tout au plus à 30 ou 35 km/h en fin de journée. Le mercure en profite pour repartir lentement à la hausse avec des températures maximales chaudes et lourdes comprises entre 28 et 32 degrés. Demain samedi, pour le premier jour du week-end, le beau temps va pleinement se maintenir. Le ciel restera totalement sec et ensoleillé, tandis que les fortes chaleurs vont s'accentuer d'un cran. Les températures afficheront de 13 à 17 degrés au réveil et grimperont jusqu'à 30 à 33 degrés au plus chaud de l'après-midi, sous un vent d'ouest à sud-ouest un peu plus sensible avec des rafales de 30 à 40 km/h.
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0: 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Il est 13h.
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2: Bonjour à tous. Le risque feu de forêt est toujours très grand ce vendredi dans le sud de la France. Les pompiers sont sur le pont. Dans les Pyrénées-Orientales, le feu de Canet-en-Roussillon est désormais fixé, mais les dégâts sont considérables. Dans le Gard, le feu qui s'était déclaré à Millau est également fixé après avoir parcouru 160 hectares. Quant aux flammes qui touchent un site de stockage de déchets, le feu reste actif mais maîtrisé selon les pompiers. Le ministre de l'Intérieur, Laurent Nunez, est attendu en début d'après-midi dans l'Aude. Sur place, un incendie est toujours actif. Le ministre ira à la rencontre des soldats du feu, des personnels de la sécurité civile et de l'ensemble des forces mobilisées depuis près de 2 jours pour lutter contre cet incendie. Il a déjà ravagé plus de 900 hectares de végétation. Au moins 2025 décès supplémentaires ont été recensés pendant la canicule du mois de juin, selon la ministre de la Santé ce matin, en s'appuyant sur les chiffres de Santé publique France. Et c'est en Île-de-France que la hausse des décès est la plus importante, plus 60%. À noter que le bilan définitif sera publié après l'été. À Marseille, une dizaine de personnes ont dû quitter leur logement rue d'Aubagne après la constatation de fissures apparues sur un immeuble en travaux. Les deux bâtiments continus ont également été évacués par mesure de précaution. Une enquête a été ouverte après un accident à Paris impliquant la voiture de fonction de l'ancien Premier ministre Jean-Pierre Raffarin. À Monaco, on en sait un peu plus sur la femme suspectée de l'explosion dans un immeuble résidentiel lundi soir et qui a fait, je vous le rappelle, 3 blessés graves, 3 personnes d'origine ukrainienne. Il s'agit également d'une Ukrainienne dont le dernier domicile connu se situerait en Allemagne. Elle a été repérée dans un autre pays européen. Et puis sport et football, cette nuit, le Portugal de Cristiano Ronaldo a arraché son billet pour retrouver l'Espagne en 8e de finale du mondial en battant la Croatie. Au petit matin, la Suisse a de son côté écarté l'Algérie. À suivre aujourd'hui, Australie, Égypte à 20h, suivi d'Argentine, Cap-Vert à minuit et enfin Colombie, Ghana.
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3: La météo des Hautes-Alpes et de la vallée de l'Ubaye avec Météo Alpes d'Urance.
4: Les conditions restent magnifiquement anticycloniques et estivales aujourd'hui sur les Hautes-Alpes et l'Ubaye. Cet après-midi, le soleil va briller dans un ciel parfaitement bleu et sec. Le vent de nord-ouest a définitivement faibli, laissant place à un flux d'ouest à sud-ouest beaucoup plus calme, soufflant tout au plus à 30 ou 35 km/h en fin de journée. Le mercure en profite pour repartir lentement à la hausse avec des températures maximales chaudes et lourdes comprises entre 28 et 32 degrés. Demain samedi, pour le premier jour du week-end, le beau temps va pleinement se maintenir. Le ciel restera totalement sec et ensoleillé, tandis que les fortes chaleurs vont s'accentuer d'un cran. Les températures afficheront de 13 à 17 degrés au réveil et grimperont jusqu'à 30 à 33 degrés au plus chaud de l'après-midi, sous un vent d'ouest à sud-ouest un peu plus sensible avec des rafales de 30 à 40 km/h.
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1: Bienvenue en ce vendredi. Le premier grand week-end de juillet commence fort dans le Briançonnais. Entre découvertes gustatives, musique live, artisanat et patrimoine de montagne, les prochains jours s'annoncent particulièrement animés. On commence dès cet après-midi à Saint-Chaffray. Le coup d'envoi de la fête de la bière et des spiritueux vient d'être donné sur la place du téléphérique à Chantemerle. Le village des Brasseurs est ouvert jusqu'à 21h30. Pour les gourmands, les restaurateurs locaux proposent de nombreux plats. Côté musique, ne manquez pas le concert live à partir de 18h30. Un peu plus tard, à 18h30, justement, direction le Monnetier-les-Bains pour une soirée très décontractée à l'hôtel Le Monnetier. Installez-vous pour un dîner-concert bercé par une ambiance jazz assurée par le musicien Franck Solo. Une pause musicale idéale pour lancer le week-end. Attention, la réservation est obligatoire. Demain samedi, de 9h à 17h, le terroir est à l'honneur au Monnetier-les-Bains, place de l'église avec le marché artisanat et saveur. C'est l'occasion parfaite de flâner en circuit court à la rencontre des producteurs de la chambre de métier pour déguster miel, fromage et charcuterie des Alpes du Sud ou découvrir des créations uniques. L'après-midi, place à l'histoire à la gare de Briançon. À 14h30, participez à la visite guidée Briançon Gare Terminus. Pendant 1h30, vous plongerez dans les coulisses de la construction de cette ligne mythique et des gares d'autrefois. Réservation obligatoire auprès de l'office de tourisme. Dimanche à 14h, on prend de la hauteur au centre d'accueil du parc national des Écrins au Casset. Installez-vous pour la projection gratuite du documentaire La Nouvelle Cabane de l'Aigle. Ce film captivant retrace le chantier exceptionnel de reconstruction de ce refuge mythique à 3450 mètres d'altitude. Enfin, si vous cherchez une idée de sortie culturelle au frais ce week-end, la médiathèque du 15-9 à Briançon vous propose sa toute nouvelle exposition gratuite, Le Pain des Hautes-Alpes, une immersion ludique et historique pour tout savoir sur cet aliment qui accompagne notre territoire depuis des millénaires. Merci d'avoir suivi cet agenda dans le Briançonnais. Excellente journée à l'écoute d'Imagine la radio.
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3: Bonjour à tous. Le risque feu de forêt est toujours très grand ce vendredi dans le sud de la France. Les pompiers sont sur le pont. Dans les Pyrénées-Orientales, le feu de Canet-en-Roussillon est désormais fixé, mais les dégâts sont considérables. Dans le Gard, le feu qui s'était déclaré à Millau est également fixé après avoir parcouru 160 hectares. Quant aux flammes qui touchent un site de stockage de déchets, le feu reste actif, mais maîtrisé selon les pompiers. Le ministre de l'Intérieur, Laurent Nunez, est attendu en début d'après-midi dans l'Aude. Sur place, un incendie est toujours actif. Le ministre ira à la rencontre des soldats du feu, des personnels de la sécurité civile et de l'ensemble des forces mobilisées depuis près de 2 jours pour lutter contre cet incendie. Il a déjà ravagé plus de 900 hectares de végétation. Au moins 2025 décès supplémentaires ont été recensés pendant la canicule du mois de juin, selon la ministre de la Santé ce matin, en s'appuyant sur les chiffres de Santé publique France. Et c'est en Ile-de-France que la hausse des décès est la plus importante, plus 60%. À noter que le bilan définitif sera publié après l'été. À Marseille, une dizaine de personnes ont dû quitter leur logement rue d'Aubagne après la constatation de fissures apparues sur un immeuble en travaux. Les deux bâtiments contigus ont également été évacués par mesure de précaution. Une enquête a été ouverte après un accident à Paris impliquant la voiture de fonction de l'ancien Premier ministre Jean-Pierre Raffarin. À Monaco, on en sait un peu plus sur la femme suspectée de l'explosion dans un immeuble résidentiel lundi soir et qui a fait, je vous le rappelle, 3 blessés graves, 3 personnes d'origine ukrainienne. Il s'agit également d'une Ukrainienne dont le dernier domicile connu se situerait en Allemagne. Elle a été repérée dans un autre pays européen. Et puis sport et football, cette nuit, le Portugal de Cristiano Ronaldo a arraché son billet pour retrouver l'Espagne en 8e de finale du Mondial en battant la Croatie. Au petit matin, la Suisse a de son côté écarté l'Algérie. À suivre aujourd'hui, Australie, Égypte à 20h, suivi d'Argentine, Cap-Vert à minuit et enfin Colombie, Ghana.
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1: Bienvenue en ce vendredi. Le premier grand week-end de juillet commence fort dans le Briançonnais. Entre découvertes gustatives, musique live, artisanat et patrimoine de montagne, les prochains jours s'annoncent particulièrement animés. On commence dès cet après-midi à Saint-Chaffray. Le coup d'envoi de la fête de la bière et des spiritueux vient d'être donné sur la place du téléphérique à Chantemerle. Le village des Brasseurs est ouvert jusqu'à 21h30. Pour les gourmands, les restaurateurs locaux proposent de nombreux plats. Côté musique, ne manquez pas le concert live à partir de 18h30. Un peu plus tard, à 18h30, justement, direction le Monnetier-les-Bains pour une soirée très décontractée à l'hôtel Le Monnetier. Installez-vous pour un dîner-concert bercé par une ambiance jazz assurée par le musicien Franck Solo. Une pause musicale idéale pour lancer le week-end. Attention, la réservation est obligatoire. Demain samedi, de 9h à 17h, le terroir est à l'honneur au Monnetier-les-Bains, place de l'église, avec le marché artisanat et saveur. C'est l'occasion parfaite de flâner en circuit court à la rencontre des producteurs de la chambre de métier pour déguster miel, fromage et charcuterie des Alpes du Sud ou découvrir des créations uniques. L'après-midi, place à l'histoire à la gare de Briançon. À 14h30, participez à la visite guidée Briançon Gare Terminus. Pendant 1h30, vous plongerez dans les coulisses de la construction de cette ligne mythique et des gares d'autrefois. Réservation obligatoire auprès de l'office de tourisme. Dimanche à 14h, on prend de la hauteur au centre d'accueil du Parc National des Écrins, au Casset. Installez-vous pour la projection gratuite du documentaire La Nouvelle Cabane de l'Aigle. Ce film captivant retrace le chantier exceptionnel de reconstruction de ce refuge mythique à 3450 mètres d'altitude. Enfin, si vous cherchez une idée de sortie culturelle au frais ce week-end, la médiathèque du 15-9 à Briançon vous propose sa toute nouvelle exposition gratuite, Le Pain des Hautes-Alpes, une immersion ludique et historique pour tout savoir sur cet aliment qui accompagne notre territoire depuis des millénaires. Merci d'avoir suivi cet agenda dans le Briançonnais. Excellente journée à l'écoute d'Imagine la radio.
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2: Bonjour à tous. Suicide d'un conducteur de train le 24 décembre. Le ministre des Transports a indiqué ne pas accepter ce procès sur l'empathie. Philippe Tabarot s'est défendu d'avoir manqué d'empathie suite à ce drame. Il a indiqué que l'on ne peut pas se satisfaire que cet incident n'ait pas fait plus de victimes, mais aussi que l'information chez l'opérateur n'est de manière générale pas suffisante. Les usagers ont passé le réveillon dans le train. Consommation. La TVA sur les chaudières à gaz passe à 10%. Un arrêté du 24 décembre exclut ces chaudières de la TVA à 5,5%, comme l'a confirmé le ministère de la Transition écologique. Les professionnels de la maintenance dénoncent une décision abrupte qui va entrer en vigueur le 1er janvier 2025. Ils s'inquiètent des conséquences sur le pouvoir d'achat des foyers qui veulent passer à ces chaudières plus performantes. Économie. La France devrait devenir le plus gros emprunteur de la zone euro en 2025. C'est ce que montrent les calculs faits par Natixis. Le pays va lever 340 milliards d'euros l'an prochain. C'est du jamais vu. Ça représente plus d'un quart des emprunts dans la zone euro. Et ce, alors que le Portugal, l'Espagne, la Grèce ou l'Irlande sont dans une démarche de réduction du déficit. Sur Internet, après 2 ans d'absence, Norman a fait son retour hier sur YouTube. Le vidéaste a été visé par 7 plaintes pour viol et corruption de mineurs en 2022, avec une enquête préliminaire qui a finalement été classée sans suite en 2023. Il avait disparu des réseaux sociaux et a donc fait son retour. À Disneyland Paris, l'attraction phare Big Thunder Mountain va être fermée pour plusieurs mois. Elle ne sera plus accessible de janvier jusqu'au début de l'été 2024, puisque des travaux de rénovation ont été annoncés par le parc. Les ouvriers vont remplacer les structures de bois du train de la mine et restaurer plusieurs animaux par la même occasion. De nouveaux bombardements israéliens à Gaza. Le cessez-le-feu semble s'éloigner dans la zone. Des explosions ont retenti hier dans la péninsule. Le Hamas reproche notamment à Israël d'avoir mis sur la table de nouvelles conditions dans les discussions indirectes.
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1: Bienvenue en ce vendredi. Le premier grand week-end de juillet commence fort dans le Briançonnais. Entre découvertes gustatives, musique live, artisanat et patrimoine de montagne, les prochains jours s'annoncent particulièrement animés. On commence dès cet après-midi à Saint-Chaffray. Le coup d'envoi de la fête de la bière et des spiritueux vient d'être donné sur la place du téléphérique à Chantemerle. Le village des Brasseurs est ouvert jusqu'à 21h30. Pour les gourmands, les restaurateurs locaux proposent de nombreux plats. Côté musique, ne manquez pas le concert live à partir de 18h30. Un peu plus tard, à 18h30, justement, direction le Monnetier-les-Bains pour une soirée très décontractée à l'hôtel Le Monnetier. Installez-vous pour un dîner-concert bercé par une ambiance jazz assurée par le musicien Franck Solo. Une pause musicale idéale pour lancer le week-end. Attention, la réservation est obligatoire. Demain samedi, de 9h à 17h, le terroir est à l'honneur au Monnetier-les-Bains, place de l'église avec le marché artisanat et saveurs. C'est l'occasion parfaite de flâner en circuit court à la rencontre des producteurs de la chambre de métier pour déguster miel, fromage et charcuterie des Alpes du Sud ou découvrir des créations uniques. L'après-midi, place à l'histoire à la gare de Briançon. À 14h30, participez à la visite guidée Briançon gare terminus. Pendant 1h30, vous plongerez dans les coulisses de la construction de cette ligne mythique et des gares d'autrefois. Réservation obligatoire auprès de l'office de tourisme. Dimanche à 14h, on prend de la hauteur au centre d'accueil du Parc National des Écrins, au Casset. Installez-vous pour la projection gratuite du documentaire La Nouvelle Cabane de l'Aigle. Ce film captivant retrace le chantier exceptionnel de reconstruction de ce refuge mythique à 3450 mètres d'altitude. Enfin, si vous cherchez une idée de sortie culturelle au frais ce week-end, la médiathèque du 15-9 à Briançon vous propose sa toute nouvelle exposition gratuite, Le Pain des Hautes-Alpes, une immersion ludique et historique pour tout savoir sur cet aliment qui accompagne notre territoire depuis des millénaires. Merci d'avoir suivi cet agenda dans le Briançonnais. Excellente journée à l'écoute d'Imagine la radio.
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0: 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Il est 16h.
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3: Bonjour à tous. Suicide d'un conducteur de train le 24 décembre. Le ministre des Transports a indiqué ne pas accepter ce procès sur l'empathie. Philippe Tabarot s'est défendu d'avoir manqué d'empathie suite à ce drame. Il a indiqué que l'on ne peut pas se satisfaire que cet incident n'ait pas fait plus de victimes, mais aussi que l'information chez l'opérateur n'est de manière générale pas suffisante. Des usagers ont passé le réveillon dans le train. Consommation, la TVA sur les chaudières à gaz passe à 10%. Un arrêté du 24 décembre exclut ces chaudières de la TVA à 5,5%, comme l'a confirmé le ministère de la Transition écologique. Les professionnels de la maintenance dénoncent une décision abrupte qui va entrer en vigueur le 1er janvier 2025. Ils s'inquiètent des conséquences sur le pouvoir d'achat des foyers qui veulent passer à ces chaudières plus performantes. Économie, la France devrait devenir le plus gros emprunteur de la zone euro en 2025. C'est ce que montrent les calculs faits par Natixis. Le pays va lever 340 milliards d'euros l'an prochain, c'est du jamais vu. Ça représente plus d'un quart des emprunts dans la zone euro. Et ce, alors que le Portugal, l'Espagne, la Grèce ou l'Irlande sont dans une démarche de réduction du déficit. Sur Internet, après 2 ans d'absence, Norman a fait son retour hier sur YouTube. Le vidéaste a été visé par 7 plaintes pour viol et corruption de mineurs en 2022, avec une enquête préliminaire qui a finalement été classée sans suite en 2023. Il avait disparu des réseaux sociaux et a donc fait son retour. À Disneyland Paris, l'attraction phare Big Thunder Mountain va être fermée pour plusieurs mois. Elle ne sera plus accessible de janvier jusqu'au début de l'été 2024, puisque des travaux de rénovation ont été annoncés par le parc. Les ouvriers vont remplacer les structures de bois du train de la mine et restaurer plusieurs animaux par la même occasion. De nouveaux bombardements israéliens à Gaza. Le cessez-le-feu semble s'éloigner dans la zone. Des explosions ont retenti hier dans la péninsule. Le Hamas reproche notamment à Israël d'avoir mis sur la table de nouvelles conditions dans les discussions indirectes.
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1: Bienvenue en ce vendredi. Le premier grand week-end de juillet commence fort dans le Briançonnais. Entre découvertes gustatives, musique live, artisanat et patrimoine de montagne, les prochains jours s'annoncent particulièrement animés. On commence dès cet après-midi à Saint-Chaffray. Le coup d'envoi de la fête de la bière et des spiritueux vient d'être donné sur la place du téléphérique à Chantemerle. Le village des Brasseurs est ouvert jusqu'à 21h30. Pour les gourmands, les restaurateurs locaux proposent de nombreux plats. Côté musique, ne manquez pas le concert live à partir de 18h30. Un peu plus tard à 18h30, justement, direction le Monnetier-les-Bains pour une soirée très décontractée à l'hôtel Le Monnetier. Installez-vous pour un dîner-concert bercé par une ambiance jazz assurée par le musicien Franck Solo. Une pause musicale idéale pour lancer le week-end. Attention, la réservation est obligatoire. Demain samedi, de 9h à 17h, le terroir est à l'honneur au Monnetier-les-Bains, place de l'église avec le marché artisanat et saveurs. C'est l'occasion parfaite de flâner en circuit court à la rencontre des producteurs de la chambre de métier pour déguster miel, fromage et charcuterie des Alpes du Sud ou découvrir des créations uniques. L'après-midi, place à l'histoire à la gare de Briançon. À 14h30, participez à la visite guidée Briançon, gare Terminus. Pendant 1h30, vous plongerez dans les coulisses de la construction de cette ligne mythique et des gares d'autrefois. Réservation obligatoire auprès de l'office de tourisme. Dimanche à 14h, on prend de la hauteur au centre d'accueil du parc national des Écrins, au Casset. Installez-vous pour la projection gratuite du documentaire La Nouvelle Cabane de l'Aigle. Ce film captivant retrace le chantier exceptionnel de reconstruction de ce refuge mythique à 3450 mètres d'altitude. Enfin, si vous cherchez une idée de sortie culturelle au frais ce week-end, la médiathèque du 15-9 à Briançon vous propose sa toute nouvelle exposition gratuite, Le Pain des Hautes-Alpes. Une immersion ludique et historique pour tout savoir sur cet aliment qui accompagne notre territoire depuis des millénaires. Merci d'avoir suivi cet agenda dans le Briançonnais. Excellente journée à l'écoute d'Imagine la radio.
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5: Il est bientôt 17h.
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0: 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Il est 17h.
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2: Bonjour à tous. Suicide d'un conducteur de train le 24 décembre. Le ministre des Transports a indiqué ne pas accepter ce procès sur l'empathie. Philippe Tabarot s'est défendu d'avoir manqué d'empathie suite à ce drame. Il a indiqué que l'on ne peut pas se satisfaire que cet incident n'ait pas fait plus de victimes, mais aussi que l'information chez l'opérateur n'est de manière générale pas suffisante. Des usagers ont passé le réveillon dans le train. Consommation, la TVA sur les chaudières à gaz passe à 10%. Un arrêté du 24 décembre exclut ces chaudières de la TVA à 5,5%, comme l'a confirmé le ministère de la Transition écologique. Les professionnels de la maintenance dénoncent une décision abrupte qui va entrer en vigueur le 1er janvier 2025. Ils s'inquiètent des conséquences sur le pouvoir d'achat des foyers qui veulent passer à ces chaudières plus performantes. Économie, la France devrait devenir le plus gros emprunteur de la zone euro en 2025. C'est ce que montrent les calculs faits par Natixis. Le pays va lever 340 milliards d'euros l'an prochain, c'est du jamais vu. Ça représente plus d'un quart des emprunts dans la zone euro. Et ce, alors que le Portugal, l'Espagne, la Grèce ou l'Irlande sont dans une démarche de réduction du déficit. Sur Internet, après 2 ans d'absence, Norman a fait son retour hier sur YouTube. Le vidéaste a été visé par 7 plaintes pour viol et corruption de mineurs en 2022, avec une enquête préliminaire qui a finalement été classée sans suite en 2023. Il avait disparu des réseaux sociaux et a donc fait son retour. À Disneyland Paris, l'attraction phare Big Thunder Mountain va être fermée pour plusieurs mois. Elle ne sera plus accessible de janvier jusqu'au début de l'été 2024, puisque des travaux de rénovation ont été annoncés par le parc. Les ouvriers vont remplacer les structures de bois du train de la mine et restaurer plusieurs animaux par la même occasion. De nouveaux bombardements israéliens à Gaza. Le cessez-le-feu semble s'éloigner dans la zone. Des explosions ont retenti hier dans la péninsule. Le Hamas reproche notamment à Israël d'avoir mis sur la table de nouvelles conditions dans les discussions indirectes.
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3: La météo des Hautes-Alpes et de la vallée de l'Ubaye avec Météo Alpes d'Urance.
4: La fin de semaine se termine sous un ciel totalement dégagé et la nuit prochaine s'annonce particulièrement calme, étoilée et très douce sur l'ensemble de nos massifs. Demain samedi, le week-end va débuter sous un soleil radieux et des conditions parfaitement sèches sur les Hautes-Alpes et l'Ubaye. Les fortes chaleurs vont s'accentuer tout au long de la journée dans une ambiance pleinement estivale. La seule petite animation viendra du vent de secteur ouest à sud-ouest qui deviendra un peu plus sensible en cours d'après-midi avec des rafales atteignant de 30 à 40 km/h. Les températures seront particulièrement chaudes après des minimales comprises entre 13 et 17 degrés à l'aube. Le thermomètre s'envolera pour afficher de 30 à 33 degrés au cœur de l'après-midi.
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2: Bonsoir à tous. On commence ce flash par une bonne nouvelle pour les agriculteurs de la Bâtie-Neuve. Le terrain occupé illégalement depuis dimanche par 240 caravanes est désormais libéré. Les opérations d'évacuation encadrées par les autorités se sont déroulées dans le calme tout au long de la journée. Le convoi a quitté les lieux, une partie se dirigeant vers Grenoble, tandis que le reste a rejoint l'aire de Grand Passage de Gap. La situation est donc totalement rétablie. Un retour au calme qui contraste avec une affaire judiciaire beaucoup plus sombre jugée hier au tribunal de Gap. Un ex-animateur de colonie de vacances âgé de 23 ans a été condamné hier à 3 ans de prison, dont 2 avec sursis. Il était jugé pour des agressions sexuelles sur mineurs commises en août 2025 dans le Champsaur. Reconnu coupable d'attouchements répétés sur plusieurs adolescentes et une enfant de 8 ans, le prévenu a désormais l'interdiction définitive d'exercer toute activité en contact avec des mineurs et devra suivre des soins. Toujours à Gap, un autre sujet de préoccupation sociale agite la ville. Le centre social des Pléiades reste porte close suite à la violente agression dont ont été victimes ses salariés. La structure ne peut plus fonctionner. Le maire de Gap, Roger Didier, a toutefois annoncé une réorganisation pour ne pas pénaliser les usagers cet été. Les familles seront accueillies dans les 3 autres centres sociaux de la commune avec la mise en place de minibus pour assurer les déplacements. Heureusement, nos montagnes s'apprêtent à vivre un mois de juillet plus festif porté par le passage du Tour de France. Le passage de la Grande Boucle sera une vitrine exceptionnelle pour notre terroir. Le jeudi 23 juillet à Chabotte, la Fédération départementale des syndicats d'exploitants agricoles des Hautes-Alpes organise une grande journée de promotion agricole. Au menu, une fresque géante dans les champs visibles depuis les hélicoptères de la course, un village emploi pour découvrir les métiers du secteur et un écran géant pour suivre l'étape en direct. Une dynamique touristique qui s'inscrit d'ailleurs dans une stratégie plus large pour l'avenir de notre département. Une ambition renouvelée pour notre département. Le conseil départemental a adopté son nouveau schéma de développement touristique avec un secteur qui pèse 26% de notre PIB et emploie un actif sur 3. Les enjeux sont cruciaux. Fruit d'une vaste concertation avec 10 000 professionnels, cette stratégie vise à prolonger la croissance exceptionnelle de ces dernières années tout en adoptant nos montagnes aux défis environnementaux et sociaux de la prochaine décennie.
1: La météo des Hautes-Alpes et de la vallée de l'Ubaye avec Météo Alpes Durance.
2: La fin de semaine se termine sous un ciel totalement dégagé et la nuit prochaine s'annonce particulièrement calme, étoilée et très douce sur l'ensemble de nos massifs. Demain samedi, le week-end va débuter sous un soleil radieux et des conditions parfaitement sèches sur les Hautes-Alpes et l'Ubaye. Les fortes chaleurs vont s'accentuer tout au long de la journée dans une ambiance pleinement estivale. La seule petite animation viendra du vent de secteur ouest à sud-ouest qui deviendra un peu plus sensible en cours d'après-midi avec des rafales atteignant de 30 à 40 km/h. Les températures seront particulièrement chaudes après des minimales comprises entre 13 et 17 degrés à l'aube. Le thermomètre s'envolera pour afficher de 30 à 33 degrés au cœur de l'après-midi.
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1: Ce soir sur TF1, retrouvez Jean-Luc Reichmann pour une spéciale des 12 coups. Hein. Et oui, summer party sur TF1. Célébrités, champions vous y attendent. César Wagner est de retour sur France 2. Alors ce ne sont pas des épisodes inédits. Hein. Un mariage, deux enterrements pour ces épisodes de ce soir. Allez, vous allez pouvoir retrouver sur France 3 la belle histoire de la chanson française. Sur Canal Anaconda, sur M6, 16e de finale de la Coupe du Monde de football. Ça continue et puis vous allez pouvoir retrouver Enquête d'Action sur W9, Roissy, Orly, Autoroute, les douaniers ne lâchent rien. TMC, Bohemian Rhapsody, la vraie histoire de Queen. Et puis enfin sur TFX, histoire de rigoler, connasse, princesse des cœurs. Voilà, je vous laisse sur votre choix et par avance, une excellente soirée devant votre télévision.
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1: Il est bientôt 18h.
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3: Bonsoir à tous. L'Hérault et les Pyrénées-Orientales ont été placés en vigilance orange canicule pour demain, avec près de 40 degrés qui sont attendus localement. L'incendie dans l'Aude est désormais fixé. Le feu n'est plus en propagation active, même si la surveillance et les opérations de sécurisation restent en cours sur le site, selon les autorités. Et justement, Laurent Nunez se dit très inquiet pour la saison des incendies, estimant qu'ils ont un mois d'avance sur la normale. Et malgré cela, il évoque également une très forte mobilisation des secours sur le territoire national. Ce mois de juin 2026 est le mois de juin le plus chaud jamais enregistré en France, avec une moyenne de 22,7 degrés, soit 3,8 degrés au-dessus des normales de saison. Il dépasse ainsi les records de 2003 et 2025. Et puis la principale suspecte de l'explosion à Monaco, qui a fait 3 blessés graves, a été localisée en Allemagne. Recherchée à l'échelle européenne, elle pourrait se déguiser en homme pour échapper aux enquêteurs. Marie-Thérèse Garcia, 79 ans, a été condamnée à 25 ans de réclusion criminelle pour le meurtre de son ex-belle-sœur Corinne Didiot, retrouvée démembrée en 1995. Son co-accusé Antonio Marquez Gomez, jugé par défaut, a été acquitté. Le parquet avait requis 30 ans de réclusion. On poursuit avec 3 nouvelles plaintes qui ont été déposées contre Patrick Bruel. 2 femmes l'accusent de viol et une 3e dénonce une agression sexuelle alors qu'elle était mineure. Ces nouvelles procédures portent à 30 le nombre de plaintes visant le chanteur. Du sport avec l'AS Monaco Basket qui a été exclu des championnats professionnels 2026-2027 par la Direction nationale du contrôle de gestion de la LNB, faute de garanties suffisantes sur sa viabilité financière. Sacré champion de France il y a 10 jours, le club peut faire appel devant la Fédération française de basket et cherche toujours de nouveaux investisseurs. Et enfin du football avec la Coupe du Monde qui se poursuit. À 20h, l'Australie affrontera l'Égypte. L'Argentine défiera le Cap-Vert à minuit, tandis que la Colombie jouera face au Ghana à 3h30.
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4: La météo des Hautes-Alpes et de la vallée de l'Ubaye avec Météo Alpes Durance.
5: La fin de semaine se termine sous un ciel totalement dégagé et la nuit prochaine s'annonce particulièrement calme, étoilée et très douce sur l'ensemble de nos massifs. Demain samedi, le week-end va débuter sous un soleil radieux et des conditions parfaitement sèches sur les Hautes-Alpes et l'Ubaye. Les fortes chaleurs vont s'accentuer tout au long de la journée dans une ambiance pleinement estivale. La seule petite animation viendra du vent de secteur ouest à sud-ouest qui deviendra un peu plus sensible en cours d'après-midi avec des rafales atteignant de 30 à 40 km/h. Les températures seront particulièrement chaudes après des minimales comprises entre 13 et 17 degrés à l'aube. Le thermomètre s'envolera pour afficher de 30 à 33 degrés au cœur de l'après-midi.
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2: Bonsoir à tous, on commence ce flash par une bonne nouvelle pour les agriculteurs de la Bâtie-Neuve. Le terrain occupé illégalement depuis dimanche par 240 caravanes est désormais libéré. Les opérations d'évacuation encadrées par les autorités se sont déroulées dans le calme tout au long de la journée. Le convoi a quitté les lieux, une partie se dirigeant vers Grenoble, tandis que le reste a rejoint l'aire de Grand Passage de Gap. La situation est donc totalement rétablie. Un retour au calme qui contraste avec une affaire judiciaire beaucoup plus sombre jugée hier au tribunal de Gap. Un ex-animateur de colonie de vacances âgé de 23 ans a été condamné hier à 3 ans de prison, dont 2 avec sursis. Il était jugé pour des agressions sexuelles sur mineurs commises en août 2025 dans le Champsaur. Reconnu coupable d'attouchements répétés sur plusieurs adolescentes et une enfant de 8 ans, le prévenu a désormais l'interdiction définitive d'exercer toute activité en contact avec des mineurs et devra suivre des soins. Toujours à Gap, un autre sujet de préoccupation sociale agite la ville. Le centre social des Pléiades reste porte close suite à la violente agression dont ont été victimes ses salariés. La structure ne peut plus fonctionner. Le maire de Gap, Roger Didier, a toutefois annoncé une réorganisation pour ne pas pénaliser les usagers cet été. Les familles seront accueillies dans les 3 autres centres sociaux de la commune avec la mise en place de minibus pour assurer les déplacements. Heureusement, nos montagnes s'apprêtent à vivre un mois de juillet plus festif porté par le passage du Tour de France. Le passage de la Grande Boucle sera une vitrine exceptionnelle pour notre terroir. Le jeudi 23 juillet à Chabotte, la Fédération départementale des syndicats d'exploitants agricoles des Hautes-Alpes organise une grande journée de promotion agricole. Au menu, une fresque géante dans les champs visibles depuis les hélicoptères de la course, un village emploi pour découvrir les métiers du secteur et un écran géant pour suivre l'étape en direct. Une dynamique touristique qui s'inscrit d'ailleurs dans une stratégie plus large pour l'avenir de notre département. Une ambition renouvelée pour notre département. Le conseil départemental a adopté son nouveau schéma de développement touristique avec un secteur qui pèse 26% de notre PIB et emploie un actif sur 3. Les enjeux sont cruciaux, fruit d'une vaste concertation avec 10 000 professionnels. Cette stratégie vise à prolonger la croissance exceptionnelle de ces dernières années tout en adoptant nos montagnes aux défis environnementaux et sociaux de la prochaine décennie.
1: La météo des Hautes-Alpes et de la vallée de l'Ubaye avec Météo Alpes du Rance.
2: La fin de semaine se termine sous un ciel totalement dégagé et la nuit prochaine s'annonce particulièrement calme, étoilée et très douce sur l'ensemble de nos massifs. Demain samedi, le week-end va débuter sous un soleil radieux et des conditions parfaitement sèches sur les Hautes-Alpes et l'Ubaye. Les fortes chaleurs vont s'accentuer tout au long de la journée dans une ambiance pleinement estivale. La seule petite animation viendra du vent de secteur ouest à sud-ouest qui deviendra un peu plus sensible en cours d'après-midi avec des rafales atteignant de 30 à 40 km/h. Les températures seront particulièrement chaudes après des minimales comprises entre 13 et 17 degrés à l'aube. Le thermomètre s'envolera pour afficher de 30 à 33 degrés au cœur de l'après-midi.
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1: Ce soir sur TF1, retrouvez Jean-Luc Reichmann pour une spéciale des 12 coups. Hein. Et oui, summer party sur TF1. Célébrités et champions vous y attendent. César Wagner est de retour sur France 2. Alors ce ne sont pas des épisodes inédits. Hein. Un mariage, deux enterrements pour ces épisodes de ce soir. Allez, vous allez pouvoir retrouver sur France 3 la belle histoire de la chanson française. Sur Canal, Anaconda. Sur M6, 16e de finale de la Coupe du Monde de football, ça continue. Et puis vous allez pouvoir retrouver Enquête d'Action sur W9, Roissy-Orly, autoroute, les douaniers ne lâchent rien. TMC, Bohemian Rhapsody, la vraie histoire de Queen. Et puis enfin sur TFX, histoire de rigoler, connasse, princesse des cœurs. Voilà, je vous laisse sur votre choix. Et par avance, une excellente soirée devant votre télévision.
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4: Il est bientôt 19h.
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0: 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Il est 19h.
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3: Bonsoir à tous. L'Hérault et les Pyrénées-Orientales ont été placés en vigilance orange canicule pour demain, avec près de 40 degrés qui sont attendus localement. L'incendie dans l'Aude est désormais fixé. Le feu n'est plus en propagation active, même si la surveillance et les opérations de sécurisation restent en cours sur le site, selon les autorités. Et justement, Laurent Nunez se dit très inquiet pour la saison des incendies, estimant qu'ils ont un mois d'avance sur la normale. Et malgré cela, il évoque également une très forte mobilisation des secours sur le territoire national. Ce mois de juin 2026 est le mois de juin le plus chaud jamais enregistré en France, avec une moyenne de 22,7 degrés, soit 3,8 degrés au-dessus des normales de saison. Il dépasse ainsi les records de 2003 et 2025. Et puis la principale suspecte de l'explosion à Monaco, qui a fait 3 blessés graves, a été localisée en Allemagne. Recherchée à l'échelle européenne, elle pourrait se déguiser en homme pour échapper aux enquêteurs. Marie-Thérèse Garcia, 79 ans, a été condamnée à 25 ans de réclusion criminelle pour le meurtre de son ex-belle-sœur Corinne Didiot, retrouvée démembrée en 1995. Son co-accusé Antonio Marquez Gomez, jugé par défaut, a été acquitté. Le parquet avait requis 30 ans de réclusion. On poursuit avec 3 nouvelles plaintes qui ont été déposées contre Patrick Bruel. 2 femmes l'accusent de viol et une 3e dénonce une agression sexuelle alors qu'elle était mineure. Et ces nouvelles procédures portent à 30 le nombre de plaintes visant le chanteur. Du sport avec l'AS Monaco Basket qui a été exclu des championnats professionnels 2026-2027 par la Direction nationale du contrôle de gestion de la LNB, faute de garantie suffisante sur sa viabilité financière. Sacré champion de France il y a 10 jours, le club peut faire appel devant la Fédération française de basket et cherche toujours de nouveaux investisseurs. Et enfin du football avec la Coupe du Monde qui se poursuit. À 20h, l'Australie affrontera l'Égypte. L'Argentine défiera le Cap-Vert à minuit, tandis que la Colombie jouera face au Ghana à 3h30.
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4: La météo des Hautes-Alpes et de la vallée de l'Ubaye avec Météo Alpes du Rance.
5: La fin de semaine se termine sous un ciel totalement dégagé et la nuit prochaine s'annonce particulièrement calme, étoilée et très douce sur l'ensemble de nos massifs. Demain samedi, le week-end va débuter sous un soleil radieux et des conditions parfaitement sèches sur les Hautes-Alpes et l'Ubaye. Les fortes chaleurs vont s'accentuer tout au long de la journée dans une ambiance pleinement estivale. La seule petite animation viendra du vent de secteur ouest à sud-ouest qui deviendra un peu plus sensible en cours d'après-midi avec des rafales atteignant de 30 à 40 km/h. Les températures seront particulièrement chaudes après des minimales comprises entre 13 et 17 degrés à l'aube. Le thermomètre s'envolera pour afficher de 30 à 33 degrés au cœur de l'après-midi.
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0: merde.
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2: Bonsoir à tous, on commence ce flash par une bonne nouvelle pour les agriculteurs de la Bâtie-Neuve. Le terrain occupé illégalement depuis dimanche par 240 caravanes est désormais libéré. Les opérations d'évacuation encadrées par les autorités se sont déroulées dans le calme tout au long de la journée. Le convoi a quitté les lieux, une partie se dirigeant vers Grenoble, tandis que le reste a rejoint l'aire de Grand Passage de Gap. La situation est donc totalement rétablie. Un retour au calme qui contraste avec une affaire judiciaire beaucoup plus sombre, jugée hier au tribunal de Gap. Un ex-animateur de colonie de vacances âgé de 23 ans a été condamné hier à 3 ans de prison, dont 2 avec sursis. Il était jugé pour des agressions sexuelles sur mineurs commises en août 2025 dans le Champsaur. Reconnu coupable d'attouchements répétés sur plusieurs adolescentes et une enfant de 8 ans, le prévenu a désormais l'interdiction définitive d'exercer toute activité en contact avec des mineurs et devra suivre des soins. Toujours à Gap, un autre sujet de préoccupation sociale agite la ville. Le centre social des Pléiades reste porte close. Suite à la violente agression dont ont été victimes ses salariés, la structure ne peut plus fonctionner. Le maire de Gap, Roger Didier, a toutefois annoncé une réorganisation pour ne pas pénaliser les usagers cet été. Les familles seront accueillies dans les 3 autres centres sociaux de la commune avec la mise en place de minibus pour assurer les déplacements. Heureusement, nos montagnes s'apprêtent à vivre un mois de juillet plus festif porté par le passage du Tour de France. Le passage de la Grande Boucle sera une vitrine exceptionnelle pour notre terroir. Le jeudi 23 juillet à Chabotte, la Fédération départementale des syndicats d'exploitants agricoles des Hautes-Alpes organise une grande journée de promotion agricole. Au menu, une fresque géante dans les champs visible depuis les hélicoptères de la course, un village emploi pour découvrir les métiers du secteur et un écran géant pour suivre l'étape en direct. Une dynamique touristique qui s'inscrit d'ailleurs dans une stratégie plus large pour l'avenir de notre département. Une ambition renouvelée pour notre département. Le conseil départemental a adopté son nouveau schéma de développement touristique avec un secteur qui pèse 26% de notre PIB et emploie un actif sur 3. Les enjeux sont cruciaux. Fruit d'une vaste concertation avec 10 000 professionnels, cette stratégie vise à prolonger la croissance exceptionnelle de ces dernières années tout en adoptant nos montagnes aux défis environnementaux et sociaux de la prochaine décennie.
1: La météo des Hautes-Alpes et de la vallée de l'Ubaye avec Météo Alpes Durance.
2: La fin de semaine se termine sous un ciel totalement dégagé et la nuit prochaine s'annonce particulièrement calme, étoilée et très douce sur l'ensemble de nos massifs. Demain samedi, le week-end va débuter sous un soleil radieux et des conditions parfaitement sèches sur les Hautes-Alpes et l'Ubaye. Les fortes chaleurs vont s'accentuer tout au long de la journée dans une ambiance pleinement estivale. La seule petite animation viendra du vent de secteur ouest à sud-ouest qui deviendra un peu plus sensible en cours d'après-midi avec des rafales atteignant de 30 à 40 km/h. Les températures seront particulièrement chaudes après des minimales comprises entre 13 et 17 degrés à l'aube. Le thermomètre s'envolera pour afficher de 30 à 33 degrés au cœur de l'après-midi.
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0: 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Il est 23h.
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